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0: Un poème écrit par mon chien. Il s'intitule Le chat. Ouf.
1: Ouf, ouf, ouf.

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C'est avec les bouts des doigts et des paupières que je la touche et que tout à le temps, je la serre finalement dans mes bras.

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0: Alligator wild.
1: Oui, oui, oui, là, là, là, ces mots sortent de ma bouche, mais en fait, non, ils sortent des enceintes. Je suis bien content que vous ayez des enceintes. C'est un objet tout simple, et pourtant...

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1: Qu'est-ce qui est jaune et qui double de taille tous les jours ? Qu'est-ce qui est presque immortel, qui peut apprendre, possède une mémoire, a des préférences culinaires tout en étant qu'une seule cellule unique ? Qu'est-ce qui est déjà allé dans l'espace, aux eaux de Vincennes et dans des centaines d'écoles de France ? La réponse est un organisme hors du commun. Il n'est ni animal, ni végétal, ni champignon. Non, il appartient à la famille des Myxomycètes et vit naturellement dans les sous-bois. Une curiosité scientifique avec une popularité grandissante. Aujourd'hui, nous allons parler ensemble du blob. Bonjour et bienvenue en 2022, vous êtes toujours bien à l'écoute du Labo des Savoirs. On vous prépare une année d'émissions de sciences, de découvertes et de radio faites maison. Et ce soir, c'est le blob qui ouvre cette saison. Cette cellule unique, jaunâtre, aux milliers de noyaux, ne ressemble pas à grand-chose à première vue, mais vous allez le voir, elle nous réserve bien des surprises. Physarum polycéphalum, de son vrai nom, n'en finit pas de nous étonner. Pour ceux qui n'ont jamais entendu parler de lui, nous allons vous le faire découvrir grâce à deux scientifiques qui le côtoient depuis des dizaines d'années et qui interviendront dans cette émission. Et pour les amateurs convaincus du blob, restez, vous pourriez bien apprendre de nouvelles choses. Chercheur à l'université de Nantes, Christophe Thirier travaille sur le blob depuis les années 90. Il étudie les gènes et leur régulation et se sert du blob pour faire ressortir des mécanismes d'épigénétique qui seraient difficilement visibles autrement.
2: Ce qu'il rend particulier, c'est parce qu'il forme des cellules géantes, donc avec des millions de noyaux à l'intérieur d'une seule cellule, et que ces millions de noyaux font exactement la même chose tout au long du cycle cellulaire, donc tout au long du processus de vie.
1: Connu pour sa croissance démesurée, le blob s'invite partout, des laboratoires aux salles de classe, de la Station spatiale internationale à très bientôt des milliers de foyers pour une expérimentation à grande échelle. On vous raconte son épopée en deuxième partie d'émission. Nous recevrons à cette occasion la biologiste Audrey Dussoutour, ambassadrice du blob. C'est elle qui l'a fait connaître et qui en parle le mieux.
3: Moi, j'ai toujours un attachement énorme pour... Enfin, le blob, c'est... il aura changé quand même ma carrière. Moi, je lui dois beaucoup à cet organisme.
1: Nous parlerons donc de son nouveau projet de science participative. Derrière le blob, la recherche, un projet mis en place par le CNRS pour cette année 2022. C'est aussi un projet d'ores et déjà victime de son succès. Vous en saurez plus tout à l'heure. Bonne écoute au Labo des Savoirs.
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1: Notre première invitée travaille avec le blob depuis plus de 30 ans, avant même qu'il ne soit popularisé dans les médias. Christophe Thirier est épigénéticien à Nantes. À l'occasion d'une conférence publique donnée au Muséum d'Histoire Naturelle de Nantes, appelée « Le blob, ni animal, ni végétal, ni champignon, un organisme vivant naturellement intrigant », nous avons pu lui poser quelques questions sur ses travaux en préambule de sa conférence.
4: Quand on essaie de présenter le blob, on dit souvent que ce n'est ni un animal, ni un végétal, ni un champignon, mais qu'il a les caractéristiques qu'il emprunte aux trois. Alors pour ceux qui ne connaissent pas le blob Physarum polycéphalum de son vrai nom, qu'est-ce que c'est? Comment on pourrait le présenter?
2: Alors le définir, c'est assez difficile, étant donné qu'il n'appartient pas à un des règnes que vous avez cités précédemment. Par contre, on le voisine plus à quelque chose du type champignon, et quand on le regarde dans la nature, il a un petit peu un aspect de lichen. Donc, mais il a des particularités qui sont propres à lui, puisqu'il est capable de bouger, alors que le lichen reste immobile. Et donc, ce qui caractérise aussi par rapport au règne animal.
4: Depuis combien de temps travaillez-vous avec le blob et qu'est-ce qu'il a de si particulier? Pourquoi c'est un modèle d'étude en laboratoire qui est pratique?
2: Alors moi, ça fait une trentaine d'années que je travaille avec le blob. Et ce qui le rend particulier, c'est parce qu'il forme des cellules géantes. Donc le côté gigantesque des cellules n'est pas uniquement par rapport à son aspect extérieur, c'est aussi par ce qu'il a à l'intérieur, puisque c'est un organisme qui est multinucléé. donc avec des millions de cellules à l'intérieur, des millions de noyaux à l'intérieur d'une seule cellule, et que ces millions de noyaux font exactement la même chose tout au long du cycle cellulaire, donc tout au long du processus de vie.
4: C'est donc des noyaux synchronisés, c'est ça ?
2: Ils sont synchronisés de façon naturelle, c'est-à-dire que l'organisme synchronise ses noyaux.
4: Vous dites une cellule géante, ça peut mesurer jusqu'à combien ?
2: Ça fait environ de diamètre, nous au laboratoire, on les fait d'environ 5 à 7 cm de diamètre, mais ils peuvent atteindre plusieurs mètres de diamètre si on les laisse proliférer.
4: Quand on voit des reportages sur le blob, on voit une sorte de matière jaune, un peu filandreuse dans des boîtes de pétri. À quoi ça ressemble de travailler au quotidien avec un blob en laboratoire ?
2: Bien souvent, quand je montre une image du blob, comme moi je l'utilise au laboratoire, les gens ont toujours l'aspect d'un œuf sur le plat. C'est-à-dire, puisque je le fais pousser, moi, sur des filtres de papier, donc c'est des filtres de papier blanc, et au milieu, il y a une masse jaune qui fait des petites veines, et cette masse jaune, c'est donc Physarum polycéphalum.
4: Alors, un œuf sur le plat, vous avez combien ? Vous avez plein de boîtes de pétri, enfin plein de papier blanc comme ça ?
2: On peut multiplier le nombre de boîtes qu'on veut, parce que de toute façon, quand on fait une cellule géante, comme nous on l'a fait au laboratoire, on la prépare la veille pour le lendemain. Donc les cellules ont la capacité de fusionner entre elles pour ne former qu'un seul individu.
4: Vous prenez une des cellules et...
2: Donc on prend, pour faire nos expériences, on prend une cellule géante qu'on peut ensuite couper en morceaux. Ça nous permet de faire des différentes expériences sur une même cellule. Et ce type de cellule, on peut les multiplier autant de fois qu'on veut, puisqu'on nous maintient nos cellules en culture agitée. Donc on peut faire les volumes qu'on veut en culture agitée. Et on prépare donc du jour au lendemain nos cellules géantes.
4: Ça veut dire quoi, culture agitée ?
2: Culture agitée, c'est-à-dire qu'elles sont dans un milieu liquide et puis qu'elles sont sous agitation pour qu'elles prennent tous les nutriments et soient oxygénées.
4: Est-ce que vous pouvez les modéliser numériquement ?
2: Moi, je n'ai pas la capacité à le faire. Certains le font. Il y a des physiciens qui travaillent sur les aspects modélisation et capacité à formation de réseaux de l'organisme. Oui.
4: Alors, l'espèce serait sur Terre depuis environ 1 milliard d'années. Le blob est donc intelligent. Il sait sortir d'un labyrinthe. Il aurait aussi la capacité de rajeunir. Vous utilisez et côtoyez le blob pour vos recherches depuis donc près de 30 ans. Est-ce qu'on continue de découvrir des choses sur son comportement, son alimentation, son fonctionnement, ou ça y est, c'est un organisme qui n'a plus de secrets pour nous ?
2: Non, l'organisme a beaucoup de secrets pour nous. Déjà, ne serait-ce que comprendre comment ces différents aspects qu'on observe, que ce soit de l'intelligence, que ce soit sa mobilité, qu'est-ce qui fait que ça se passe comme ça ? À quel niveau les choses sont régulées ? Est-ce que c'est... au niveau de son matériel génétique, ou est-ce que c'est au niveau de toutes les machineries qui sont à l'intérieur de la cellule ?
4: On ne sait pas encore. Alors comment on fait pour essayer de savoir ?
2: On fait des expériences pour regarder s'il y a des changements qui se produisent à un niveau ou à un autre niveau dans la cellule en fonction de l'état dans lequel on le met.
4: Alors justement, vous utilisez le blob pour étudier l'épigénétique,
2: oui.
4: C'est l'expression des gènes.
2: Les régulations des gènes, oui, les mécanismes de régulation des gènes.
4: Donc vous utilisez notamment le blob pour étudier l'épigénétique et l'expression des gènes. Donc une science qui étudie l'expression des gènes, l'épigénétique, mais donc sans toucher au matériel génétique, à l'ADN, comment l'environnement peut influencer ce qui se passe au cœur de nos cellules ?
2: On va prendre un exemple assez simple, c'est-à-dire que, par exemple, quand une cellule est soumise à ce qu'on appelle un choc thermique, la cellule est avertie par des capteurs qu'elle est sous une forte température et va commencer à générer des protéines qui vont justement protéger la cellule de ce choc thermique. Donc c'est ce qu'on appelle, par exemple, des protéines heat-shock. Donc, qui font justement que la cellule va pouvoir résister à un choc thermique. Donc, c'est l'influence entre le monde extérieur et le monde intérieur de la cellule. Il y a des capteurs qui sont là pour mesurer ce qui varie. Ça donne des informations à l'intérieur de la cellule. Ces informations remontent ensuite jusqu'au niveau du matériel génétique pour exprimer ou éteindre certains gènes. Donc on peut regarder, en influençant le monde extérieur, ce qui se passe au niveau des gènes, c'est-à-dire est-ce que ces gènes sont dans un environnement activé ou inactivé.
4: On a notamment parlé pendant longtemps de la pollution qui influence les cellules humaines et qui pourrait les faire devenir cancéreuses. Est-ce que c'est quelque chose de semblable qui se passe avec le blob ?
2: C'est le même ordre d'idée dans le sens où une cellule, en fonction de l'environnement qui peut être toxique, va perdre certaines régulations et dans ce cas-là va devenir cancéreuse.
4: Et que vient faire le blob dans cette histoire ? Pourquoi est-ce que Physarum polycephalum est utile dans vos recherches ?
2: Le blob est par définition quelque chose qui grossit de façon indéfinie. Donc, c'est le fait de grossir indéfiniment, d'être dans un système prolifératif de façon indéfinie, mime un peu un système cancéreux. Moi, de mon côté, ce que j'essaye de voir, c'est est-ce qu'il est possible d'affecter de façon plutôt d'agir sur l'environnement du matériel génétique pour que la cellule ne soit plus dans un état de prolifération indéfinie. Ce que j'essaye de faire, c'est plus de prendre le blob comme un modèle de cellule cancéreuse et de dire comme ça, comment est-ce que je peux freiner sa prolifération.
4: Si vous trouvez une solution pour stopper la prolifération d'un blob, on peut se dire que cette solution peut être appliquée peut-être à des cellules cancéreuses humaines ?
2: Alors, l'application n'est jamais directe, mais la piste, oui. C'est-à-dire qu'on peut avoir des éléments qui disent comme ça, tel facteur ou tel autre facteur favorise ou non la prolifération. Et en fonction de ça, regarder dans des cellules humaines si ce facteur est retrouvé et si ce facteur affecte également la prolifération.
4: C'est un modèle qui prolifère, vous l'avez dit. Tout à l'heure, vous avez parlé aussi de noyaux synchronisés. Est-ce que ça aussi, ça aide dans vos recherches ?
2: Ça aide énormément parce que lorsqu'on travaille, par exemple, sur des cellules en culture, que ce soit des cellules humaines ou d'un animal quelconque, les cellules sont de manière générale asynchrones, c'est-à-dire qu'elles ne sont pas... toutes à faire exactement la même chose en même temps. Même si, de manière générale, elles font la même chose, elles ne le font pas en même temps. Donc, de façon pour matérialiser un petit peu, c'est-à-dire que, par exemple, si on met une personne au milieu d'un stade, donc une personne représentera une cellule, si cette personne dit quelque chose dans le stade, sur le volume du stade, en fait, on n'entendra pas la personne. Si on remplit le stade de personnes qui, cette fois, vont dire la même chose et en même temps, ce qui est donc le cas du blob, elles n'ont pas besoin de parler plus fort pour qu'elles soient audibles. Donc les gens entendront parfaitement ce qui est dit parce que c'est une multitude de personnes qui vont dire la même chose en même temps. Maintenant, si on a toujours le même nombre de personnes qui disent la même chose, mais pas en même temps, dans ce cas-là, on va avoir un brouhaha. Et ce qui est en fait ce qu'on observe quand on est avec des cellules en culture.
4: Donc le blob permet d'amplifier un message.
2: C'est une amplification d'un message, d'une réaction chimique, d'une réaction biologique à un instant T. C'est très pratique puisque les choses sont faites de façon naturelle. Donc on n'a pas besoin d'utiliser d'artifice qui, de toute façon, à partir du moment où on utilise en expérimentation un artifice, on biaise un petit peu le résultat. Puisqu'on ne sait pas jusqu'où l'artifice affecte le système. Donc là, il est naturellement synchrone, donc on n'a pas de biais par la synchronisation, et ça le rend intéressant par l'absence du biais, mais aussi intéressant par l'absence d'obligation de rendre le système synchrone.

0: interview de Dawn Dolin. Retour avec Christophe Thirier, chercheur à l'Université de Nantes.
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2: Le blob est donc une cellule immense, chaque noyau contient son ADN, donc son information génétique. Alors chez l'humain, les gènes ne s'expriment pas tous à la fois, il y a les cellules

0: reproduction sexuée. Donc ces différentes phases font qu'il a un programme, il a plusieurs programmes génétiques et que ces programmes génétiques peuvent switcher, enfin changer de l'un à l'autre et être utilisés en fonction de l'environnement et de ce que la cellule est en train de faire.
1: Donc c'est pas plusieurs noyaux qui ont des programmes génétiques différents. Comme c'est synchronisé, c'est tous les mêmes programmes, mais ils s'alternent.
0: Voilà, ils s'alternent en fonction du destin de la cellule elle-même.
2: Comment fait-il pour réguler son patrimoine génétique quand il prolifère? Puisqu'on l'a dit, il peut devenir très gros.
0: Eh bien, le fait d'être... Le blob a la particularité d'avoir, si on regarde, des veines. Donc ces veines sont vraiment comme on a comme on l'a dans un organisme multicellulaire, c'est-à-dire que c'est un système de circulation. Donc on a à l'intérieur du blob des systèmes qu'on appelle des streaming, donc des systèmes de flux dans un sens et dans l'autre, qui mélangent donc les différents facteurs qu'on trouve à l'intérieur des cellules, et les noyaux sont confrontés à ces facteurs de façon à peu près en même temps, étant donné que c'est quelque chose qui est très, très vigoureux. C'est vraiment ce qu'on appelle un vortex à l'intérieur de la cellule. Les choses ne sont pas immobiles.
1: Et donc c'est une sorte de communication, d'autoroute, de message.
0: Voilà, c'est une autoroute et les noyaux prennent les messages au fur et à mesure qu'ils traversent l'autoroute.
2: Alors quand il s'agrandit, comment fait-il pour créer d'autres noyaux ?
0: Il peut devenir très très gros. Alors comme toutes les cellules, dans les cellules, de façon générale, les cellules, une cellule donne deux cellules par ce qu'on appelle le cycle cellulaire et la voie mitotique. Donc on passe par la mitose pour qu'une cellule donne deux cellules. Chez le blob, on n'a pas une cellule qui donne deux cellules, mais un noyau qui donne deux noyaux. Donc ça reste à l'intérieur du même sac, mais les noyaux se divisent à l'intérieur du sac.
2: Vous avez fait une thèse sur l'immunochimie des histones dans les années 90. Alors avant d'aller plus loin, qu'est-ce que c'est qu'un histone ?
0: Alors l'histone, c'est une petite protéine qui est associée donc à l'ADN. C'est une petite bobine, et l'ADN s'enroule autour, et il y a une multitude de petites bobines qui font que l'ADN est comprimé à l'intérieur du noyau. Dans une cellule humaine, on estime qu'il y a environ 2 mètres d'ADN, donc qui doivent rentrer dans quelque chose comme 10 microns, un sac de 10 microns de diamètre, qui subit un certain nombre de modifications enzymatiques. Et ces modifications enzymatiques interviennent dans les mécanismes de régulation des gènes et sont donc des acteurs principaux de l'épigénétique.
1: Et le blob a des histones.
0: Le blob a des histones qui sont très conservées. Ça fait partie des protéines les plus conservées dans le règne du vivant, dans les cellules, ce qu'on appelle nucléées, eucaryotes. Donc ça fait partie des molécules les plus conservées. Donc le blob a bien évidemment ses histones et ressemble étrangement à des histones humaines.
2: Déjà dans votre thèse, vous utilisez le blob comme modèle. Quelles ont été les premières conclusions de ces recherches ?
0: C'est que les protéines entre elles font les histones. Donc c'est une famille de protéines. Il y a plusieurs classes à l'intérieur de cette famille. Et l'intérêt était de regarder quels étaient les mécanismes, quelles étaient les dynamiques de certaines de ces protéines à l'intérieur du noyau. Et quelles étaient les interactions, comment on pouvait les mesurer, et l'utilisation d'anticorps permettait donc d'examiner les interactions entre certaines protéines et de voir aussi la perte d'interaction entre certaines protéines qui étaient associées à des activités de la chromatine. Donc on va par exemple faire, pour un vaccin, on va solliciter le système immunitaire. On fait un peu la même chose, c'est-à-dire qu'on va utiliser un animal pour lui faire faire des anticorps, et on va récupérer ensuite les anticorps pour regarder ce qu'on veut regarder. Par exemple, dans les thérapies contre la Covid, par exemple, dernièrement, il y a eu des expériences de transfusion d'anticorps pour justement favoriser l'immunité.
1: Et donc vous, dans vos recherches, vous avez donc injecté des anticorps extérieurs dans un blob pour voir quelle influence ils avaient sur les histones ?
0: Non, j'ai injecté des histones dans des animaux. J'ai récupéré le sérum des animaux, récupéré les anticorps

0: ces sérums, pour ensuite les utiliser de façon biotechnologique pour observer les histones.
1: Et alors, qu'est-ce que vient faire le blob là ?
0: Mais le blob était justement un outil biologique aussi, puisqu'il était là pour regarder ce qui se passe dans la cellule au niveau des histones. Donc le blob était le matériel que j'examinais avec ces anticorps.
2: Comment des expériences sur un être unicellulaire si atypique, dont on a longuement parlé, peuvent ensuite trouver un champ d'application ou d'adaptation sur d'autres organismes et peut-être aller jusqu'à l'humain ?
0: Alors, on n'aura jamais de réponse directement transmissible du blob à l'humain. Ça, c'est utopique de croire qu'on va faire des choses dans ce sens-là. Par contre, on peut avoir, comme je le disais, des pistes sur des choses qui ne sont pas facilement faciles à étudier chez un organisme multicellulaire, un organisme complexe. On va prendre, par exemple, sa capacité à apprendre ou à enseigner. On peut regarder, quand il apprend quelque chose, ce qui se passe au niveau épigénétique, s'il y a des changements, s'il y a des modifications enzymatiques des histones qui se font de façon prépondérante, si ces modifications favorisent ou non l'apprentissage. On peut agir donc avec des drogues pour augmenter ces modifications ou pour diminuer ces modifications. Le fait d'augmenter ou de diminuer, on peut comparer par rapport à un organisme qui n'a pas subi le traitement des drogues, regarder s'il apprend mieux ou s'il apprend moins bien. Donc on peut avoir ainsi une idée si certaines modifications affectent l'apprentissage. Donc ça, ce sera le cas du blob. Mais une fois qu'on a le résultat sur le blob, rien ne nous empêche ensuite d'aller regarder sur un organisme plus complexe si de telles drogues ont aussi un effet sur l'apprentissage. Plutôt que d'aller rechercher des multitudes de drogues et les tester sur des animaux, le blob est un organisme intéressant dans le sens où on peut tester ces multitudes de drogues sur un organisme simple qui va nous donner des réponses rapides pour ensuite transposer et vérifier si ce qui était observé chez le blob est transposable sur l'animal.
1: Donc c'est une bonne base eucaryote.
0: Voilà, c'est juste une base, ce n'est pas quelque chose qui va nous apprendre de façon intrinsèque à soigner tel truc ou à augmenter nos capacités cérébrales. Mais on peut avoir des pistes, par exemple lorsqu'on sait que certaines parties du cerveau sont affectées par Alzheimer, par exemple. On peut regarder si, en utilisant telle drogue ou telle autre drogue, le blob agit de façon différente, si sa mémoire est maintenue, si sa mémoire est diminuée ou augmentée, et regarder ensuite chez des organismes qui miment parfaitement la maladie d'Alzheimer, si de telles drogues ont des effets bénéfiques ou non sur l'animal.
1: Dans cet exemple, vous dites que le blob a une mémoire. Comment il fait pour en avoir une en étant une seule cellule ?
0: Comment il fait ? Il génère donc des modifications. Il y a des modifications de épigénétiques qui sont générées par l'apprentissage. Et l'intérêt de l'épigénétique, c'est aussi la capacité pour la cellule de la donner à sa descendance. Donc ce qui est imprimé au niveau épigénétique reste imprimé pour la descendance. C'est une mémoire épigénétique.
2: Depuis quelques années, on travaille avec des méthodes numériques d'organismes vivants. On utilise des échantillons. Ça permet d'éviter en partie l'expérimentation animale. Qu'est-ce que vous, ça a changé dans vos recherches ?
0: Ben, moi, travaillant depuis tout le temps sur le blob, je dirais que moi, ça n'a pas changé grand-chose puisque je n'ai pas été confronté à un changement de matériel biologique pour aller vers le blob. Je suis resté sur le blob. Je suis sur le blob depuis le début de mes travaux de recherche. Donc, je dirais que pour moi, non. Pour d'autres, peut-être. Je dirais que maintenant, avec le blob, il y a de plus en plus de personnes qui travaillent sur le blob, même si à l'échelle moléculaire, il n'y a pas énormément de personnes, mais au moins au niveau de la physique, il y a de plus en plus de groupes qui s'intéressent au blob par des aspects physiques. Et ça leur a changé sans doute la vie. Ils ont sans doute dû évoluer, surtout sur des aspects de physique expérimentale ou de passer de la physique expérimentale pure à quelque chose de plus biophysique expérimental.
2: Alors, avec la popularisation du blob par Ronald Sutour, peut-être que d'autres chercheurs se sont dit qu'eux aussi, ils pouvaient travailler avec le blob. Est-ce que vous pensez qu'il y en a qui ont eu cette idée ?
0: Certains, oui, bien évidemment, certains se trouvent intéressant d'aller vers le blob pour examiner certaines choses qui sont trop fines à regarder à l'intérieur d'une seule cellule. Donc, le gigantisme du blob est attrayant pour ces gens, et certains groupes essayent justement de regarder ce qui se passe à l'intérieur du blob qui est justement une seule cellule, et regarder ensuite si ce qui se passe à l'intérieur du blob est transmissible et transposable aussi à l'échelle de la cellule d'un autre organisme.
2: Et enfin, dernière question, en ce moment, sur quoi travaillez-vous ?
0: Alors, je travaille sur les mécanismes d'échange des histones, c'est-à-dire que les histones sont des protéines qui sont très mobiles à l'intérieur du noyau. Je regarde comment ces histones s'échangent et comment le côté épigénétique, le message épigénétique, est transmis à deux lots de chromosomes lorsque la cellule est en train de faire de la réplication. C'est-à-dire que dans le cycle cellulaire, on a des phases où le matériel génétique se duplique pour ensuite, avec la mitose, se diviser pour donner deux cellules. Mais pour que les systèmes épigénétiques soient transmissibles, il faut que lorsque de l'étape de duplication, il faut que cette étape de duplication ne soit pas uniquement associée à la duplication de l'ADN, mais également associée à la duplication de toutes les modifications que portent les histones. Donc c'est cette phase que j'examine. J'utilise le blob et je regarde aussi dans des expériences de cognition quelles sont les altérations qui sont produites au niveau de l'épigénétique.
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2: Impossible de parler du blob sans parler de la scientifique qui l'a fait connaître. Audrey Dussoutour est biologiste à Toulouse et depuis quelques années, elle se bat pour ouvrir les portes de la recherche à tous. D'abord aux enfants, en proposant des expériences avec le blob directement dans les écoles, avec le projet « Élève ton blob » en 2021. Des expériences menées en parallèle par l'astronaute français Thomas Pesquet dans la Station spatiale internationale. Et cette année, c'est une autre expérience participative d'ampleur qui a été lancée par la biologiste et par le CNRS. Explication avec Audrey Dussoutour.
4: Derrière le blob, la recherche, ce projet de science ouverte et participative qui vient de commencer. On avait donc jusqu'au 12 novembre pour remplir un questionnaire de pré-inscription. Alors avant de parler de ces inscriptions qui, je crois, ont explosé, en quoi ça consiste ce projet ?
5: Alors le projet derrière le blob La Recherche, le but c'est d'étudier les effets du réchauffement climatique sur les êtres vivants, et on a choisi comme modèle le blob parce qu'il est facile à élever à la maison et que en fait il est très sensible à la température, et donc c'est très visuel en fait les effets des changements de température. Et ce projet, il a plusieurs objectifs. Le premier, bien sûr, c'est d'acquérir des nouvelles connaissances sur les effets des changements de température sur le vivant. Et le deuxième, qui m'intéresse moi plus particulièrement, c'est de permettre aux citoyennes d'appréhender la démarche scientifique, c'est-à-dire de comprendre le métier de chercheur, c'est-à-dire de l'établissement d'un protocole, la réalisation des expériences, l'analyse des données, jusqu'à même la publication de ces données, et donc de vraiment les prendre par la main et de leur expliquer tout ce qui est très important en science, dont on parle souvent moins dans les médias. Dans les médias, on parle des résultats, mais on ne sait pas comment on a acquis ces résultats et quel type de règles il faut suivre, en fait, dans les labos de recherche. Donc, par exemple, on va leur parler de l'importance d'un groupe contrôle, de l'importance de la répétabilité des expériences. Donc, ils vont devoir faire eux-mêmes plusieurs répliques chez eux, leur expliquer la variabilité, les statistiques, etc. Donc c'est vraiment les prendre par la main tout au long du projet, et ils seront vraiment associés dès le départ, puisqu'on va même faire un petit peu la partie bibliographie avec eux. Donc je vais leur présenter en fait les différents articles qui ont déjà étudié les effets de la température sur le blob, parce qu'on part toujours en science de choses qui ont déjà été faites et on construit à partir de ces connaissances. Donc on va vraiment les prendre par la main tout au long du projet. Et le troisième objectif, c'est bien sûr de sensibiliser les gens aux problèmes du réchauffement climatique. Et quoi de mieux que de l'expérimenter eux-mêmes, en réalité, sur un organisme qui est quand même attachant, le blob, et de le voir souffrir justement des changements de température, ça peut peut-être permettre aux gens de réaliser que le blob est un organisme parmi de nombreux qui vont souffrir des effets du réchauffement climatique.
4: Alors c'est un projet complètement exceptionnel. Je crois que c'est une première scientifique de faire appel à autant de citoyens. Comment on met ça en place et comment on convainc peut-être les universités ou le CNRS de lancer un projet de cette ampleur ?
5: Alors, je ne sais pas si c'est inédit en termes de nombre, parce que la science citoyenne, ça existe depuis un petit moment, et il y a beaucoup de personnes qui font des projets de science citoyenne, mais là où c'est plutôt inédit, c'est que nous, on va demander aux personnes d'expérimenter. Habituellement, la science citoyenne, c'est sur de l'observation ou des réponses à des questionnaires, mais rarement de eux-mêmes faire une expérience scientifique à la maison. Donc c'est en ça qui est inédit. Donc le nombre de personnes, c'est clair, c'est assez impressionnant, puisqu'on a reçu plus de 46 000 candidatures. Et pour convaincre le CNRS, en fait, je n'ai pas eu à le convaincre, le CNRS, parce que c'est une idée qu'on a eue en commun avec le service de communication à Toulouse, qui m'accompagne depuis des années, qui, en fait, suite au projet Élève ton blob, moi, j'avais une toute petite frustration avec ce projet. C'était qu'il y avait plein de personnes qui m'avaient contacté pour réaliser ce projet. Or, il était réservé aux scolaires. Et j'avais eu, par exemple, des animateurs d'EHPAD, des associations, des parents qui faisaient l'instruction en famille. Et je trouvais que c'était bien de finalement mettre en place un projet où il n'y aurait pas de limitation. En fait, n'importe quel citoyen peut participer du moment où il est âgé de 8 ans et qu'il est accompagné d'un adulte. Mais c'était vraiment de l'ouvrir à tout le monde, même aux prisons, aux retraités, vraiment à tout le monde. Et donc en ça, il est aussi inédit parce que vraiment, on a une gamme de la population qui est extrêmement large. Et on va le voir encore plus, je pense, dans les réponses aux formulaires, puisqu'on va demander aux gens leur âge et leur motivation pour le projet. Donc on va voir un petit peu de quel univers ils viennent. Donc ça va être très intéressant.
4: Oui, j'ai vu qu'il y avait le formulaire qui avait été envoyé, puisque donc vous avez dit 46 000 candidatures. A priori, seulement 10 000 places, 10 000 candidats. Comment vous allez les sélectionner ?
5: Alors là, c'est une très bonne question. Donc oui, on n'avait pas en fait pensé qu'on aurait un tel succès, parce qu'il y avait déjà eu le projet Élève ton blob, donc on pensait que peut-être on aurait autant de participants que pour le projet Élève ton blob. Pour Élève ton blob, on avait eu 5 000 participants. Et en fait, je ne sais pas, il y a eu un effet buzz peut-être. Et alors après, bon, il y a toujours un tout petit effet mode, donc je pense qu'il y a des gens déjà qui se sont inscrits et qui nous ont dit que finalement ils avaient changé d'avis. On a quand même beaucoup de gens qui ont rempli le formulaire, beaucoup plus que 10 000. Et pour les sélections, alors de notre côté, on va faire un petit effort, on va préparer un petit peu plus de kits, mais on ne pourra pas en préparer 46 000 parce que humainement, ce n'est pas possible. Mais après, on va faire plutôt appel à la générosité des gens, parce que nous, on a déjà distribué plus de 5000 kits en France, et les enseignants, qui sont vraiment des gens super, ont déjà commencé à multiplier les blobs un peu au sein de leurs écoles, et à partager en fait les blobs avec d'autres personnes. Et donc, on espère avoir le soutien un petit peu comme ça des gens, de la générosité des gens, parce qu'il est assez facile finalement d'élever des blobs à la maison et d'en faire en fait, comme le blob, il double de taille tous les jours. C'est assez facile d'avoir toujours deux fois plus le blob tous les jours. Et donc, peut-être qu'on dans le questionnaire, il y a une question comme ça où on demande aux gens s'ils seraient prêts, par exemple, à travailler avec leur propre blob. Parce qu'on sait que beaucoup de gens en France ont des blobs déjà. Et donc, on leur demande dans le questionnaire s'ils seraient OK de travailler avec leur propre blob. Mais bien sûr, ce n'est pas un critère du tout de sélection. Même s'ils disent non, ils ont quand même droit à avoir un kit du CNRS. Mais voilà, donc on va essayer de voir si on peut jouer. On va essayer de jouer collectif tout au long du projet.
4: Oui, on essaie de récupérer des blobs aussi chez ceux qui en ont déjà, voilà, pour éviter...
5: Voilà. Et puis après, il y a d'autres manières aussi de participer au projet, même si on ne peut peut-être pas faire les expériences, on peut participer à l'analyse des données, puisque les données vont être mises en commun. Donc il y aura d'autres moyens en fait d'intervenir dans ce projet autre que par l'expérimentation.
4: Alors j'enchaîne justement sur le blob. Vous avez parlé de ces kits. Il y en a plein qui ont déjà des blobs, qui savent un peu comment ça marche. Mais pour ceux qui n'ont jamais eu de blob chez eux, comment on le nourrit, comment on en prend soin, comment ça se passe? Est-ce qu'il y a des consignes particulières à suivre?
5: Alors oui, dans le cadre du projet, il y aura un protocole extrêmement strict à suivre. Mais vraiment, on va préparer tous les tutoriels. Étape par étape, ça va être extrêmement simple. Donc les gens vont recevoir des blobs en dormance, parce que le blob, quand on le met dans des conditions qui sont un peu défavorables pour lui, c'est-à-dire quand le milieu s'assèche et qu'il n'a pas de nourriture, il s'endort. Et il peut rester ainsi pendant plusieurs années. Et donc les gens vont recevoir un blob endormi. Et ils auront tout le temps, bien sûr, d'acquérir le matériel, de se préparer avant l'expérience. Le blob restera endormi. Et quand ils vont débuter l'expérience, ils auront juste à réveiller leur blob. Et là, il n'y a rien de plus facile. Pour réveiller un blob, il faut juste l'humidifier. Donc, ils devront tremper leur sclérote très brièvement dans l'eau et la déposer sur ce qu'on appelle une gélose. Donc, c'est de l'agar-agar. Et là aussi, bien sûr, on va leur indiquer où trouver de l'agar-agar, comment faire de la gélose. Et ils vont devoir regarder, en fait, observer la croissance du blob. Et ils auront un groupe contrôle, donc des blobs qui ne subiront pas les changements de température, et des blobs qui vont subir des changements de température. Et pour cela, ils devront utiliser une petite ampoule chauffante. Et là aussi, le CNRS va bien sûr leur indiquer quel type d'ampoule chauffante. Et ils vont jouer avec la distance en fait, de l'ampoule par rapport à la boîte qui accueillera les blobs. Et bien sûr, on leur donnera toutes les échelles, puisque nous, on a fait tous les pré-tests hein, en laboratoire. Et donc, ils vont être accompagnés. Donc, ils vont avoir ce petit blob à nourrir tous les jours. Alors, il faut savoir que le blob, il double de taille tous les jours. Donc, il demande à être nourri tous les jours. Et l'expérience, elle dure au minimum 5 jours, à raison d'une demi-heure le matin, une demi-heure le soir. Mais après, si les volontaires sont très motivés, ils peuvent faire beaucoup plus, puisqu'il y a plus de protocoles. Et donc, ils peuvent étaler leurs expériences sur 2 semaines, 1 mois, même s'ils le souhaitent.
4: Oui, je me posais la question pour les curieux qui vont enfin avoir un blob. Ils vont peut-être avoir envie de faire beaucoup, beaucoup de choses avec, pas forcément que le protocole assez précis. Comment être sûr qu'ils ne fassent pas peut-être de bêtises, ou au contraire, est-ce que c'est l'occasion pour eux d'expérimenter ?
5: Alors, ils seront tout à fait libres d'expérimenter après l'expérience, s'ils le souhaitent. Mais il faudra d'abord, bien sûr, faire l'expérience, puisque nous, on va donner des blobs d'une certaine taille, etc. Mais après, bien sûr, une fois que le blob il est réveillé, à la fin de l'expérience, ils peuvent le garder pour faire d'autres expériences. Moi, j'ai mis en ligne sur la page Facebook « Élève ton blob », qui est une page du CNES, tout plein de tutoriels de comment faire, par exemple, une expérience de cafétéria, un labyrinthe. Donc, il y a vraiment plein de ressources en ligne qui sont gratuites, que les gens peuvent trouver facilement, qui expliquent comment mener d'autres expériences avec les blobs.
4: Alors, comment être sûr que cette expérience à grande échelle soit fiable, que tout le monde suive bien les consignes, même si tout va être extrêmement détaillé ? Est-ce que vous allez avoir des moyens de vérifier que tout a été bien suivi ?
5: Alors, les personnes devront prendre des photos régulièrement, tous les jours en réalité, de leur expérience, en faisant bien attention de prendre en photo le thermomètre, donc on s'assurera de la température ainsi. Et ensuite, les participants devront tenir un cahier de bord, c'est comme nous, un cahier de laboratoire, comme nous on fait les chercheurs. Et il y a des règles à suivre quand on remplit un cahier de laboratoire, par exemple, on n'a pas le droit d'utiliser du blanco, des choses comme ça. Il y a plein de petites règles qui sont assez rigolotes, que les gens ne connaissent pas, mais que nous on suit au quotidien. Donc ils vont devoir remplir leur propre cahier de laboratoire et nous envoyer ces cahiers à la fin de l'expérience pour voir que nous, on pourra ainsi vérifier qu'ils ont bien suivi le protocole.
4: Ah oui, donc des photos tous les jours, des cahiers de laboratoire. Votre équipe, elle est de combien de personnes ?
5: Alors, elle est petite. Actuellement, en fait, on est donc on a le service de communication qui nous aide à Paris. On a le service de communication de l'Institut des sciences biologiques qui nous aide aussi à Paris. Puis on a le service de communication ici à Toulouse. Mais au charbon, je dirais, en train de faire les kits blobs et d'analyser les données, on sera 2. C'est pour ça qu'on va faire ça collectivement, puisqu'il n'y a que Émilie et moi. Émilie, c'est une assistante ingénieure qui travaille avec moi sur le projet. Et donc, on est toutes les 2 pour l'instant. Mais voilà, c'est pour ça qu'on va faire quelque chose de très collectif et de partagé. Et comme ça, ça nous permettra aussi de vérifier, de nous vérifier nous-mêmes. Donc, vous pouvez... en fait, c'est un système qu'on utilise beaucoup, nous, en biologie. C'est-à-dire que quand vous faites des images de blob, vous les faites analyser par 2 personnes qui communiquent pas. Et vous vérifiez qu'en fait, vous avez obtenu les mêmes résultats. Et donc, on partagera comme ça les photos. Et puis moi, quand les gens les analyseront eux-mêmes, j'en choisirai aléatoirement des photos pour voir si une personne, par exemple, a bien analysé ses photos. C'est ce que je fais pour Élève ton blob, par exemple. Les écoles m'ont envoyé des vidéos, des fois, elles les ont analysées. Et ce que je fais, c'est que je prends au hasard quelques photos. Je regarde si j'obtiens les mêmes résultats qu'eux. Si j'obtiens les mêmes résultats, ben, je prends le jeu de données complet. Si je vois qu'il y a trop de différence entre ce que moi, je trouve et ce qu'ils ont trouvé, je réanalyse tout.
4: Oui, parce que là, vous allez passer quand même de 2 à 10 000 en termes d'équipe, oui. Finalement.
5: Oui, c'est ça. Mais bon, ça c'est bien. Pour l'instant, ça s'est bien géré avec Élève ton blob, avec 5 000 écoles. Donc, bon, nous, on sommes assez confiants. Et puis, on se donne le temps aussi. On ne va pas faire ça pour l'analyse des données. On va faire ça donc sur tout l'été. Collectivement, les volontaires, ils vont participer. Hein. Il y en a beaucoup, en plus, qui souhaitent participer. Les volontaires veulent rarement, en fait, s'arrêter à la partie expérimentale. Et ils sont très fiers, en fait, d'analyser leurs données, la plupart du temps.
4: Donc, ce sera vraiment une méthode scientifique de bout en bout. Et les volontaires vous suivront jusqu'au bout de cette aventure.
5: Ah oui, je l'espère. Je pense même qu'il y a des gens qui vont même nous rejoindre en cours d'aventure parce que, par exemple, pour Élève ton blob, j'ai eu un papa d'une élève qui, là, en ce moment, est en train de me faire un petit logiciel pour analyser automatiquement les images. Donc, on a plein de ressources comme ça, assez inattendues et plutôt bienvenues. Et je pense qu'on aura exactement le même type de rencontre pendant le projet Derrière le blob, la recherche, où des gens, en fait, ont des expertises que nous, on n'a pas forcément et qu'ils utilisent, eux, dans un travail tout à fait différent et qui, une fois appliquée à la recherche, peut s'avérer vraiment hyper intéressante. Donc, on n'est pas à l'abri d'avoir de très belles surprises.
4: C'est l'avantage énorme de cette science participative. C'est vraiment d'avoir tellement de contributions de gens motivés et curieux que finalement, ça ne peut que donner des bonnes surprises.
5: Exactement. C'est ce qu'on appelle les processus un peu émergents ou auto-organisés ou vraiment, en fait, c'est ce qu'on appelle de l'intelligence collective. Finalement, c'est de mettre ensemble plein de gens extrêmement différents. Et souvent, ce qui émerge, c'est très beau. Et franchement, je suis assez optimiste.

0: C'était Mi Vio Volar de l'artiste Coco Maria. Retour avec notre interview de Audrey de Sautour, chercheuse à l'Université de Toulouse.
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2: On en a parlé en début d'interview, le blob et les expérimentations, c'est pour parler surtout et pour tester les effets du réchauffement climatique. Alors, comment une expérience sur une cellule si unique et particulière qu'est le blob peut ensuite être transposée, peut-être les résultats qu'on va obtenir, enfin que vous allez obtenir, pourront être transposés sur d'autres organismes vivants? Comment analyser ces données en sachant que le blob est si spécifique?
3: Alors, il est spécifique et à la fois générique. C'est ça sa particularité. C'est une cellule, en fait, qui est très proche des cellules animales. C'est une cellule eucaryote. En fait, elle n'est pas très différente de nos cellules, mis à part le fait qu'elle a plein de noyaux, mais elle a une membrane, c'est les mêmes, elle a les mêmes organites à l'intérieur. Donc, c'est une cellule qui est très proche des cellules animales. Elle a la même complexité moléculaire, par exemple. Et donc, ça, c'est assez facilement, on peut transposer. Mais ce qui est encore plus intéressant, je pense, c'est surtout l'importance des myxomycètes. Donc, myxomycètes, c'est la classe à laquelle appartiennent les blobs. Et c'est des organismes qui sont clés dans les écosystèmes parce qu'en fait, c'est des organismes qui vont manger des champignons et des bactéries. Donc, ils vont consommer de la matière organique et ils vont le relarguer, les produits de la digestion. Et les produits de la digestion, c'est des minéraux. Et ces minéraux, ensuite, bien sûr, ils enrichissent le sol et ils nourrissent les plantes. Et donc, c'est des organismes qui sont assez essentiels aux forêts. Et ce projet va pouvoir permettre de montrer en fait que ces organismes-là, qui sont clés dans nos écosystèmes, s'ils sont touchés par le réchauffement climatique, par des effets de cascade, ça va aussi toucher les plantes et tous les organismes qui se nourrissent de ces organismes. Et c'est de montrer qu'en fait, finalement, n'importe quelle recherche des effets sur le réchauffement climatique sur un organisme, finalement, on peut facilement l'étendre à l'écosystème parce que tous les organismes sont placés dans un réseau d'interaction avec d'autres êtres vivants et que si on enlève un nœud de ce réseau, ben c'est tout le réseau en fait qui se casse la figure. Et donc vraiment, ce n'est pas l'idée de se dire que ça va nous renseigner à nous en tant qu'humains, mais c'est plutôt sur l'aspect plutôt écosystème, environnement, que ce projet prend tout son intérêt en réalité.
2: Et ça permet aussi de faire découvrir aux gens qui ne le connaissent pas forcément ces organismes-là, cette famille-là, et comment ils fonctionnent peut-être.
3: Ah, tout à fait, parce que le blob, je pense qu'il a eu cette notoriété, entre guillemets, parce que les gens ne le connaissaient pas, mais en réalité, dans sa famille, ils sont plus de 1000 connus à nos jours, 10 000 estimés, donc il y a une variabilité, une diversité incroyable de myxomycètes, et c'est vrai qu'on en étudie un seul. C'est un peu pauvre, c'est comme si on étudiait juste une fourmi, quoi, une espèce de fourmi. Alors en France, on étudie plein d'espèces de fourmis, par exemple, différentes. Mais chez les blobs, il n'y en a qu'un qui est étudié, et c'est la même chose, je veux dire, dans les autres pays. Hein. Tout le monde étudie que Physarum polycéphalum, et je trouve que c'est quand même vraiment dommage. Et tous ces organismes en fait, qui vivent dans le sol de nos forêts sont très peu étudiés. Tous les ciliés aussi, on a plein d'organismes. Donc les ciliés, c'est des organismes unicellulaires qui ont des poils un peu partout, qu'on appelle des cils, et c'est pour ça qu'ils sont appelés des ciliés. Et pareil, il y a une diversité dans nos sols qui est incroyable. Et finalement, on parle de très peu d'organismes. Alors il y a des organismes icônes, comme le tardigrade, par exemple, qu'on va retrouver aussi dans les sols. Mais voilà, il y a toute une diversité biologique qui est complètement ignorée par la population.
2: Alors ça me fait penser, je crois que c'était l'effet panda, ou se dire que quand on protège et qu'on mentionne auprès du public une espèce un peu mignonne, un peu emblématique, ça permet de protéger tout l'écosystème qu'il y a autour, avec le panda notamment, et en fait tout l'écosystème qui est lié au panda. Est-ce que le blob, c'est un peu le panda des forêts?
3: Eh bien, on ne sait pas, peut-être ça va le devenir, mais c'est vrai que, bizarrement, le blob, ça impose un petit peu un respect. Alors, chez les enfants, par exemple, c'est ce que j'ai pu expérimenter, parce que je fais beaucoup de visio en ce moment avec les classes du primaire. Et le blob, vous savez, on me demande tout le temps, est-ce qu'il souffre le blob quand on le coupe en deux? Parce qu'on peut le couper en deux, et ça fait deux blobs autonomes. Et chaque fois, j'explique, non, il n'y a pas vraiment de souffrance comme nous on l'entend, puisqu'il n'y a pas de système nerveux, mais bon, il y a un petit stress hein, quand le blob est coupé en deux. Mais vraiment, les enfants ont énormément de respect, ils ne souhaitent vraiment pas le faire souffrir. Quand ils expérimentent avec beaucoup de respect pour le blob, alors que finalement, c'est un organisme qui est, en termes évolutifs, assez primitif, puisqu'il est très ancien. C'est les premiers myxomycètes, on pense que c'est 1 milliard d'années. Donc ça fait très très longtemps qu'il est là, il est arrivé avant les champignons complexes, et on a peut-être moins de respect pour les champignons parfois. Et c'est marrant de voir les enfants réagir face au blob comme si c'était un petit animal, alors que ce n'est pas du tout un animal.
2: Oui, mais il y a une sensibilité, et puis le blob aussi a été popularisé notamment par vous. Il est beaucoup aimé. Moi, j'ai vu des blobs sur TikTok, sur Instagram, sur Twitter aussi, bien sûr. Il est allé aussi au parc zoologique, à la Station spatiale internationale. Et donc, on en a parlé depuis le début de cette interview dans plusieurs écoles de France. Là, il va se retrouver dans 10 000 chambres ou salons ou salles de bain, en tout cas chez des particuliers. Donc bon, il est réputé pour cette croissance excessive, mais là, il vous doit beaucoup. Pourquoi l'emmener si loin et dans autant d'endroits différents ?
3: Alors, au départ, ce n'était pas du tout anticipé. C'est toujours comme ça. On ne mesure jamais les effets des choses qu'on fait. Alors moi, au départ, j'ai commencé juste par un livre, qui était un livre sur le blob, parce que mon éditrice, Olivia Recassens, était à la base journaliste. Et elle m'avait invitée juste pour une interview autour du blob. Et quand je lui en ai parlé, enfin, durant l'interview, elle m'a dit « Mais là, il y a un sujet, un livre, pas juste un article. » Et on est parti dans cette aventure toutes les deux. Donc le livre est sorti. Il a eu un petit succès pour un livre scientifique, parce que c'était aussi une autobiographie croisée entre le métier de chercheur et le blob. C'était pas que sur le blob, le livre. C'était aussi de montrer qu'est-ce que c'était d'être un chercheur en France à l'heure actuelle. Et ensuite, ce livre a été adapté en film, en documentaire. Donc, il y a eu un documentaire qui a été produit par Arte, réalisé par Jacques Mitch, et qui a eu aussi un franc succès, surtout dans les pays étrangers, en Allemagne. Il s'est vendu un peu partout. Il s'est vendu au Japon, il s'est vendu en Corée, il s'est vendu dans les pays nordiques. Il s'est vendu un peu partout. Le zoo, en fait, s'en est emparé. Et donc là, c'est un Luca Morino qui m'a contacté, qui m'a dit ma direction veut installer un blob au zoo. Est-ce que tu peux m'aider ? Parce que moi, je suis primatologue. et on m'a donné ce travail. Et du coup, j'ai interagi avec Luca pendant plusieurs mois. Et c'était vraiment hyper chouette parce que moi, je n'avais jamais travaillé dans le cadre de l'installation d'un organisme dans un zoo. Donc c'était vraiment très intéressant. Et du coup, le blob est un permanent résident, un résident permanent du zoo de Vincennes à Paris. Il a un 35 mètres carrés à Paris, il a de la chance, le blob. Et donc, il a de la place, vraiment il a de la place. Et ensuite, pour le CNES et Lève ton blob, c'est arrivé aussi par hasard. C'est que, comme moi, je circulais beaucoup dans les écoles et dans les organismes pour faire des conférences de vulgarisation sur le blob, le CNES m'avait invité pour faire une conférence pour leurs employés. Au départ, c'était juste vraiment pour ça. Et à la fin, il y avait le service éducation jeunesse du CNES qui est venu me voir en me disant « Oh, nous, on ne connaissait pas l'existence de cet organisme, c'est absolument extraordinaire, on va l'envoyer dans l'espace. » Et donc là, c'est parti d'une petite discussion en fin de conférence et c'est devenu un grand projet. Et donc, on l'a envoyé à toutes les écoles et puis des écoles, c'est venu les citoyens. Donc, on ne sait pas où va s'arrêter le blob en réalité.
2: Donc, effectivement, là, il continue de partir dans plein d'endroits. Et vous, à chaque fois, vous êtes un peu l'étendard de ce blob puisque c'est vous qu'on appelle pour expliquer qu'est-ce que c'est, comment ça marche. Et est-ce que vous, ça vous fait... Enfin, comment vous gérez cette popularité ?
3: Ben, bien et pas bien en réalité. C'est que en fait, ce qui est dommage, c'est qu'on est très peu à travailler sur les blobs en France. On n'est pas beaucoup du tout. Et c'est vrai que du coup, tout le monde s'adresse forcément à moi, puisque c'est moi qui en parle beaucoup du blob. Et donc, ça fait que je reçois énormément d'emails. Je ne sais pas si vous imaginez, mais ça se compte par centaines et des centaines. Et j'essaye de faire l'effort vraiment de répondre à tout le monde. Et j'anime des pages sur Facebook et tout ça. Donc, c'est vrai que ça a pris beaucoup de place dans ma vie et surtout sur ma vie personnelle, faut être honnête. Donc, voilà, tous les week-ends, c'est un peu blob, blob, blob, quoi.
2: C'est vrai que j'imagine que vous devrez recevoir énormément de mails, énormément de sollicitations. Et pourtant, vous arrivez quand même à rester très présente, à répondre à ces sollicitations.
3: Oui, pour l'instant, oui. Le CNRS a un peu peur que je fasse, comme ils disent, un blob-out. Mais pour l'instant, ça tient bon. Après, j'ai beaucoup d'aide dans le sens et de l'aide de personnes un petit peu inattendues. Par exemple, sur la page Facebook du CNES, il y avait énormément de questions de la part des volontaires du projet Lève ton blob. Ça posait des questions dans tous les sens. Et il y a un moment où ça me prenait presque 5 heures par jour juste de répondre aux questions. Et finalement, les enseignants se sont mis à répondre au bout d'un moment à ma place parce que forcément, il y en avait qui étaient vraiment des fidèles de la page. Et qui commençaient à finalement connaître mes réponses par cœur, parce que les questions revenaient, c'était toujours les mêmes en fait. Et du coup, moi je les ai mis experts, et ils m'ont aidé énormément, ils sont 7 ou 8, et c'est maintenant eux qui tiennent la page, moi j'ai pratiquement plus besoin d'y aller. Et donc c'est vraiment chouette, ces systèmes qui sont un petit peu complètement auto-organisés. Pareil, hier on a fait une dictée, la dictée du blob avec 200 classes. Donc j'ai fait la dictée avec 200 classes, c'est pareil, c'est l'idée d'une enseignante, et puis finalement c'est elle qui a tout organisé. Moi j'ai juste envoyé un lien Zoom et j'ai lu la dictée, mais finalement c'est elle qui a géré les inscriptions avec les différentes écoles, etc. Donc c'est vraiment bien parce qu'il y a vraiment ce partage Je trouve, en tout cas, dans ce milieu-là, il y a beaucoup de générosité.
2: Oui, ça revient sur la science participative, l'intelligence collective, le fait de mettre en commun et que tout le monde, finalement, devient volontaire et vient vous aider aussi là-dedans. C'est vraiment génial de voir la science comme ça. Donc, la dernière question est-ce que parfois, vous en avez pas marre du blob, justement ?
3: Non, honnêtement, lui jamais. Autant des fois, je peux être un peu agacée par certains mails qui peuvent être un peu agressifs, ou parce qu'on reçoit quand même 99% de mails très agréables, mais il y a toujours un petit pourcent de personnes qui sont un peu mécontentes, les haters, comme on dit. Mais non, le blob, lui, jamais. Lui, il a jamais, en fait, j'ai jamais eu de frustration vis-à-vis de le blob, l'organisme. Il est toujours aussi, j'allais dire, choupinou pour moi. Moi, j'ai toujours un attachement énorme pour... Enfin, le blob, il aura changé quand même ma carrière. Moi, je lui dois beaucoup à cet organisme. Donc, non. J'ai jamais eu de lassitude envers le blob. Jamais.

C'est déjà la fin de la première émission de la saison 2022 spéciale Blob. Merci à Christophe Thirier et au Muséum d'Histoire Naturelle de Nantes pour avoir permis cette émission. Merci également à Audrey Dussoutour d'avoir accepté de nous répondre à distance pour nous expliquer ce merveilleux projet derrière le Blob La Recherche qui met les citoyens au cœur de la recherche scientifique. 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

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La maman des poissons,

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2: Bonjour et bienvenue pour cette 8e saison déjà de Du Poil Sous les Bras. Une saison qui démarre en douceur, parce que oui, on peut apprendre des choses intéressantes de façon douce et joyeuse même. C'est en tout cas le pari que je fais dans Du Poil Sous les Bras, de transférer des connaissances de façon compréhensible et détendue. Et pour celles et ceux qui ne le savent pas, je suis donc La Petite Blanc et vous pouvez m'écrire, si vous le souhaitez, à lapetiteblanc@yahoo.fr. lapetiteblanc@yahoo.fr. Cela étant dit, puisque je vous propose dans cette émission d'écouter une personnalité qui a du savoir, des savoirs à partager, eh bien je vous invite à découvrir tout de suite un peu de cette personnalité du jour en écoutant qui sont les gens comme elle.
3: Les gens comme moi aiment beaucoup les couleurs. Et si je m'habille en noir, je suis obligée de mettre quelque chose de très coloré pour compenser. Parce que sinon, c'est trop sombre. Voilà. Les gens comme moi, comme vous pouvez l'entendre, aiment beaucoup rire. Beaucoup, beaucoup. Peut-être un peu trop parfois, mais voilà. Comme on dit chez moi, j'ai souvent les dents dehors. Voilà. Les gens comme moi viennent d'une petite île de la Caraïbe, sont très généreux, mais ont aussi une histoire qui est très compliquée, douloureuse et traumatique. Mais malgré ça, on fait contre mauvais gré, bon gré.
2: Quand je vous dis qu'on va passer un moment joyeux, ça s'entend, non ? Bon, vous entendez aussi quelques bruits de casseroles en arrière-plan, car nous étions installés à côté d'une cuisine professionnelle au cœur de Toulouse et entourés aussi de travaux. Alors voilà, côté ambiance dans cette émission, ce sera des rires, des chants et quelques bruits de fond, mais alors vraiment rien de grave. Allez, c'est parti, direction les Caraïbes. Bonjour.
3: Bonjour, je suis Valérie-Anne Edmond-Mariette, je suis doctorante à l'Université des Antilles et je travaille sur la mémoire de l'esclavage dans les chansons en Martinique et en Guadeloupe entre 1956 et 1998.
2: Valérie-Anne Edmond-Mariette est martiniquaise et doctorante en histoire donc, histoire qu'elle étudie à travers le prisme de la musique. Son travail de recherche actuel mêle musique, histoire sociale et histoire du fait colonial. Et avec elle, j'ai eu envie de traverser l'océan pour apprendre un peu de ces histoires qu'on ne nous enseigne pas et de ces musiques qu'on ne connaît pas. En tout cas, moi je ne connais pas la Biguine, je n'avais pas en tête la date de l'abolition définitive de l'esclavage en France et je ne peux pas dire non plus que je connaisse grand chose à l'histoire de l'Atlantique noir. Mais justement, passer un moment en compagnie de Valérie-Anne Edmond-Mariette, c'est entrevoir ce qu'on ne regarde pas d'habitude, de ce côté de l'océan, et essayer de percevoir un petit bout de cette mémoire que l'on n'a pas forcément. Du Poil Sous les Bras, avec Valérie-Anne Edmond-Mariette, c'est parti.
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2: Valérie-Anne Edmond-Mariette a mentionné l'Université des Antilles. Et je me suis rendu compte, depuis mon petit air-terre métropolitain et pyrénéen, que je ne savais pas trop, en vrai, ce qu'étaient les Antilles. Alors je me suis dit qu'un petit point géographie ne serait peut-être pas superflu, ni pour moi, ni pour vous. Et au passage, d'ailleurs, je viens de dire métropolitain. Aïe ! France métropolitaine, c'est un terme du temps du colonialisme. Je devrais plutôt dire France hexagonale, même si ça exclut la Corse, ou France continentale, mais la Guyane et Terra Adélie ne sont pas insulaires, elles sont donc aussi continentales. Bon, c'est un peu compliqué, mais la Martinique, elle, est antillaise. En tout cas, ça, c'est bon.
3: Alors, donc la Martinique est une île qui se situe dans l'archipel des Antilles. En fait, les Antilles, c'est ce que les gens vont couramment appeler en Europe les Caraïbes. C'est-à-dire, c'est le chapelet d'îles qui est bordé par l'océan Atlantique et la mer des Caraïbes. Côté ouest, la mer des Caraïbes, et côté est, l'océan Atlantique. Et donc, c'est des îles qui vont de Cuba jusqu'à Trinidad et Tobago. Voilà, donc c'est vraiment, on est vraiment le petit chapelet d'îles avant d'arriver sur les côtes du continent américain. Voilà. Ensuite, la Caraïbe, c'est en fait l'espace géographique qui comprend donc l'archipel des Antilles, plus les pays qui se situent sur le continent américain et qui sont bordés par la mer des Caraïbes. Et donc le Mexique, le Venezuela, une partie des Guyanes, pas toutes les Guyanes, parce que par exemple la Guyane française n'est pas directement touchée par la mer des Caraïbes, c'est que l'océan Atlantique. Mais par force politique, elle se retrouve, puisqu'on dit les Antilles Guyanes. Donc c'est tous les pays, en fait, Miami, donc la côte sud-est des États-Unis, la Louisiane, la Nouvelle-Orléans, dont j'ai déjà dit le Mexique, il y a le Panama, etc., etc. Voilà.
2: Si vous êtes attentif ou attentive, vous aurez noté que Valériane Edmond-Mariette dit « la Caraïbe ». Eh oui, en Martinique, on dit plutôt « la Caraïbe » ou « la mer des Caraïbes ». Alors qu'ici, en France, Schengen, on entend plus souvent « les Caraïbes ». C'est ainsi. Alors, Valériane Edmond-Mariette est en cours d'écriture de sa thèse, en tout cas au moment où je la rencontre, et dans cette émission, on va s'intéresser à sa thèse, bien sûr, mais tout autant à ses autres recherches et au chemin qui la mène petit à petit à cette thèse.
3: J'ai fait un master de recherche en histoire à l'école des hautes études en sciences sociales, et j'ai voulu m'intéresser à un genre musical de la Martinique, de la Guadeloupe, très précis, qui s'appelle la biguine. La biguine, c'est une danse, c'est un genre musical, mais c'est aussi un principe rythmique qui reprend le tac-pi-tac-pi-tac-tac, donc qui est le rythme de base, des musiques et danses au tambour en Martinique et en Guadeloupe. Mais plus largement, dans la Caraïbe. On va le retrouver à Cuba avec des accentuations différentes, c'est ce qu'on va appeler le cinquillo, on va le retrouver dans le tango, etc. C'est vraiment un peu, si je pourrais dire, c'est la rythmique des afro-descendants dans l'espace caribéen et plus largement américain, et particulièrement en Amérique du Sud.

Et donc, en fait, j'ai commencé à travailler sur la Begin. Pourquoi ? Parce que j'ai, juste avant de commencer mon master, j'ai fait ma licence d'histoire à l'Université des Antilles-Guyane à l'époque. Et après, j'ai fait une année de formation en école de jazz, puisque j'ai toujours été passionnée d'histoire et de musique. Et au cours de cette année de formation en école de jazz, il y a un cours où j'étais plus accrochée que jamais, c'est le cours d'histoire du jazz. Et dans ce cours d'histoire du jazz, un jour, le prof me dit « Mais la Begin était en concurrence avec le jazz dans les années 30 à Paris. » Et là, pour moi, c'est genre révélation. Et je me dis « Mais comment je ne sais pas ça, en fait? Qu'est-ce qui se passe et tout ?» Et donc, j'ai décroché de tous mes autres cours. Et en fait, j'ai commencé à aller dans les bibliothèques et chercher. Et c'est là où je me suis dit, il faut que je fasse un travail historique dessus. C'est vrai qu'en histoire, je m'étais toujours dit, si je fais une licence, c'est pour aller jusqu'au doctorat. Et donc, c'est pour ça que je me suis inscrite en master de recherche. Et j'ai commencé à travailler sur la Begin. Et en travaillant sur la Begin, grâce à un collègue chercheur, Michel Béroir, on a compris qu'en fait, la Begin était un genre qui datait de l'époque de l'esclavage. Parce que pour la majorité des Antillais, des îles francophones de la Caraïbe, la Begin, c'est une création qui est après l'abolition de l'esclavage, donc après 1848. Parce que, comme c'est toujours un peu... Les chansons de Begin sont un peu provocatrices, très politiques. Il y a toujours des sens cachés. On est vraiment dans des chansons où on va se moquer. Ce sont un peu... on reprend des rumeurs, on parle de la chose politique, on se moque de candidats aux élections, des choses comme ça. Et donc, dans la tête des gens, dans l'imaginaire collectif, c'est pas possible que des esclavisés puissent et pu chanter cela, en fait, puisqu'ils n'avaient pas le droit, ils ne votaient pas, etc. C'était des biens meubles, c'était des objets. Et en fait, en travaillant sur ça, je me suis rendu compte, avec Michel, on travaillait en même temps, que, en fait, c'est une pratique qui date de l'esclavage. Et que cette pratique qui date de l'esclavage existait en même temps que le belay et le groka, qui sont les danses traditionnelles au tambour, mais qui sont aussi un mode de vie en lien avec la nature, etc. Et à partir de ce moment-là, je me suis dit, mais pourquoi on a déconnecté la Begin de son passé esclavagiste ? Et j'ai compris que les années 30 à Paris jouaient un rôle dans cela. Parce qu'en fait, dans les années 30, la Begin sera interprétée lors de l'exposition coloniale en 1931. Mais on va voir à partir de 1929 des bals à Paris qu'on va appeler les bals antillais, les bals nègres. Et en fait, ces bals, toute l'intelligentsia parisienne, les surréalistes, le prince de Galles de l'époque, le prince Philippe, vont se presser et vont aller danser dans ces endroits, vont se rencontrer dans ces endroits, puisqu'on est vraiment dans la période de l'art nègre avec Picasso, etc., où tout le monde est un peu passionné, Joséphine Baker, etc. Et en fait, c'est là que la Begin, effectivement, va être en concurrence avec le jazz.

des personnes qui sont pas de chez nous vont se mettre, des métropolitains vont se mettre à faire cette musique. Et donc on va avoir un artiste comme Jean Sablon qui va sortir une chanson, je suis fana de la Biguine, voilà, et tout. Et donc en fait c'est un genre qui va être considéré comme, on dit chez nous doudouiste. Le doudouisme, c'est vraiment, au départ, c'est un genre littéraire qui reprend vraiment les poncifs, les clichés qu'on peut trouver sur la Martinique, enfin la vie aux Antilles, quoi. La mer des Caraïbes, les filles sont faciles, les doudous sont faciles, c'est du rhum, ils sont tous paresseux, enfin voilà, c'est vraiment ces clichés-là. Et en fait, le terme va devenir un terme pour désigner des éléments culturels. La Biguine va souffrir de cette image-là, en fait. Parce qu'on va considérer que c'est des clichés. Et en fait, on va la rattacher à une pratique de bourgeois de la ville, et notamment de mulâtres. Donc, ce sont, on dirait aujourd'hui métis, donc c'est des noirs qui ont du sang blanc, voilà, mais tout le monde a un peu de sang, tout le monde a les blancs du sang noir, les noirs du sang blanc, mais bon, voilà, c'est ce qu'on appelle les catégories socio-raciales à la Martinique. Donc la classe sociale et la race, donc le phénotype, sont complètement imbriqués. Ça, c'est un héritage de la société esclavagiste. Et en fait, la Biguine va être cataloguée comme un genre de mulâtre de la ville, alors que les pratiques au tambour, comme le belay, vont être catégorisées comme des pratiques de noirs, pauvres, rustres, mal élevés, incultes, analphabètes de la campagne, avec tout le mépris que cela peut avoir. On dit bagay vieux nègre en créole, donc les choses, les affaires du vieux nègre. Ce qui est très, très péjoratif et très, très méprisant. Hein. C'est pas du tout... et très raciste. Et donc, pour le coup, je vais étudier, en fait, la différenciation dans nos pratiques et dans nos discours entre Biguine et Belay. Pourquoi on les oppose? Pourquoi on considère qu'elles sont pas sœurs, en fait, alors que c'est la même chose? Sauf que la Biguine, c'est le rythme du Belay qui survit sans tambour, en fait. C'est ça, la différence, grosso modo. Et c'est comme ça que je vais comprendre que la mémoire de l'esclavage a un impact sur la façon dont on perçoit nos pratiques culturelles, au sens large. Nos façons de manger, notre façon de manger, de nous vêtir, quelles chansons on chante, quelles chansons on danse, quelle sociabilité on a, quelles pratiques culturelles on a. En fait, tout ça est déterminé par cet héritage. Et c'est comme ça que je me suis dit, je vais chercher pour voir s'il y a des chansons qui parlent d'esclavage entre 56 et 98. Et quand je vais chercher ça, j'ai l'intuition qu'il y aura des chansons, mais tout le monde me dit qu'il n'y en aura pas, parce qu'on ne parlait pas d'esclavage. Et c'est là où la thèse est intéressante, parce qu'elle tord un peu le coup, ou en tout cas, elle nuance plutôt. Elle vient apporter de la complexité en disant on n'en parlait peut-être pas, mais dans les chansons, dans la musique, on avait un espace de liberté où là, on se sentait capable de parler du sujet et de le traiter de cette façon.

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1: Et la belle voix que vous venez d'entendre, eh bien c'est elle, c'est Valériane et de Montmariette. Non seulement elle s'y connaît en musique, mais en plus elle chante. Amba d'lo. D'lo, D-L-O. Alors pardon pour l'accent, hein, mais ça signifie sous l'eau. L'idée d'une thèse sur l'expression dans les musiques des Antilles des mémoires de l'esclavage vient de l'envie de comprendre, de connaître l'histoire pour se connaître aussi un peu mieux.
2: Le premier objectif de la thèse, c'est déjà de, mine de rien, de me réparer. Je dirais ça comme ça. Mais c'est vrai qu'en école de jazz, j'ai été victime de pas mal de racisme. C'était à Paris. Ce qui est quand même assez dingue quand on se dit que c'est une école de jazz. Voilà. Et en fait, j'ai reçu pas mal de micro-agressions, en fait, notamment par des hommes. Où en fait, à un moment donné, il y a même eu quelqu'un qui m'a dit « Mais de toute façon, ta musique d'esclave, là, elle n'a pas de valeur. » Et en fait, je me suis dit « Mais ce n'est pas normal que je doive partir de chez moi pour savoir que la biguine et le jazz étaient en concurrence dans les années 30 à Paris. C'est pas normal que je n'ai pas connaissance de l'impact et de l'importance de mes musiques sur la marche du monde, en fait. De la même manière que, pour le coup, ça, je le connaissais grâce à l'école, je connaissais l'importance d'Aimé Césaire. Je connaissais l'importance d'Édouard Glissant. L'importance de François Fanon, je l'ai apprise chez moi, pas à l'école, mais voilà, je savais qui ils étaient, je savais ce qu'ils représentaient, ce que leurs travaux représentaient pour le monde, mais pas sur le plan musical. Et donc, c'est d'abord pour répondre à ça et mine de rien, réparer ces micro-agressions que j'ai vécues. Aujourd'hui, en fait, personne ne peut venir s'asseoir à la table et me dire ta musique d'esclave sans valeur ou personne, enfin, c'est pas possible. Parce que je sais, en fait, ce que ça représente. Je sais quelle valeur cela a. Et je sais que même si on en fait des caisses en hexagone avec le jazz états-unien, ben en fait, la biguine, c'est exactement la même chose. Et c'est pour ça que je te disais, la biguine, c'est comme le jazz, en fait. Parce que le jazz, il a transcendé ce truc dans l'imaginaire collectif. Ça transcende, c'est un truc d'intellectuel. Donc on passe vraiment d'une pratique née de l'esclavage, de la souffrance, de la ségrégation, etc. Et tout, qui aujourd'hui est exaltée, intellectualisée, jazz à Vienne, jazz à la Villette, jazz, voilà, les victoires du jazz, etc. Et tout. Mais en fait, la biguine, c'est pareil, les gars. Le second élément, c'est parce qu'en fait, je trouve qu'on a vraiment une méconnaissance de notre histoire, et particulièrement de l'histoire de nos musiques, hein, puisque ben, je fais de l'histoire de la musique. Et cette méconnaissance nous pousse souvent, nous, Martiniquais, Martiniquaises, Guadeloupéens, Guadeloupéennes, à mal aimer ce qu'il y a à nous, ce qui fait notre identité, ce qui compose notre culture, à mal l'aimer ou à être un peu dans le rejet. Et le fait que quand j'ai commencé à travailler sur la biguine, des gens de chez moi m'ont dit « Mais pourquoi tu travailles sur une musique de blanc ?» C'est dommage, en fait. Et je pense que, mine de rien, le post-colonialisme, en fait, a encore un impact. Ça relève aussi de la domination, ou en tout cas des conséquences de la domination, de mépriser ce qui est à nous, de mépriser ce qui nous compose, en fait, et de devoir faire des choix parce qu'on va considérer que ça, c'est plus africain, donc c'est plus authentique, donc c'est forcément décolonial, alors que on est composé de tout ça. Donc, quand on est le fruit de l'esclavage et du colonialisme, comment on se défait ? C'est se défaire, en fait, c'est se démembrer soi-même. Et donc, l'idée, c'est de faire comprendre, pour moi, à mes compatriotes, comment, à travers ces musiques, on a réussi à exprimer qui on était. On a notre agentivité. On parle de l'exposition coloniale avec la biguine. Ben, peu de personnes savent que dans cette exposition coloniale a été chantée une chanson qui s'appelle « La grève Barimouin », qui est une biguine. Traduction littérale, la grève m'a bloqué, elle m'a empêché de circuler. Et cette chanson qui parle de la grève de 1900, qui est une grève qui se déroule au François en Martinique, où des ouvriers agricoles vont être fusillés par des gendarmes. J'ai plus le nombre de morts en tête, mais on a plusieurs morts et pas mal de blessés. En fait, cette grève-là, elle secoue la France de 1900. Elle secoue la France de 1900 et pas mal d'ouvriers en France après ça, donc en métropole à l'époque, puisqu'on est à l'époque coloniale, vont se servir de cet exemple de grève pour dire on veut des acquis sociaux, on veut, voilà, etc. Et donc, le fait de chanter cette grève 31 ans après, dans ce lieu qui est pour montrer les bienfaits de la colonisation, c'est une façon de rappeler « vous avez tué les nôtres ». Et ça, c'est un magnifique pied de nez, en fait. Mais si on ne l'explique pas, on ne peut pas le savoir. Et puis, dernière chose dans ce travail, j'espère vraiment montrer que le tabou est relatif et que cette mémoire, par exemple, il y a Édouard Glissant qui disait que la mémoire de l'esclavage est raturée aux Antilles, parce qu'en fait, elle est morcelée, elle n'est pas entière, parce qu'on ne connaît pas vraiment l'histoire. Alors oui, on ne connaît peut-être pas vraiment l'histoire, mais notre mémoire, mine de rien, dans la musique en tout cas, elle est bien vivace et bien vivante. Et elle l'a toujours été. Donc, ce n'est pas parce que le paradigme politique a changé qu'elle a changé, non. Elle a toujours été, elle a toujours existé. Et j'ai vraiment envie que les gens, en lisant mon travail, se rendent compte, en fait, de la capacité, de l'agentivité, de comment cet espace qu'est la musique a été utilisé, employé, pour pouvoir dire un certain nombre de choses qui ne pouvaient pas être dites ou qui ne pouvaient pas être faites, etc., etc. Et que c'est pas parce que ça a l'air d'être une musique doudou, viens bouger les reins, du rhum, des belles filles, etc., que, en fait, derrière, il n'y a pas un drame qui se joue, en fait. Et la plupart du temps, plus c'est dansant, plus c'est dramatique, le texte. Donc, voilà.
1: Si la thèse de Valériane et de Montmariette lui est utile, à elle, pour se réparer, elle est aussi utile pour nous tous et toutes qui nous intéressons parfois trop peu à notre passé colonial et esclavagiste. Oserais-je dire à notre présent, parfois tout aussi colonial. Revenons aux dates. Pourquoi donc faire démarrer sa thèse actuelle en 1956 et pourquoi jusqu'en 1998 ?
2: Alors, 1956, parce qu'en fait, à Paris, à la Sorbonne, se déroule le premier congrès des écrivains et artistes noirs. Un congrès dans lequel on retrouve des personnages comme Aimé Césaire, Édouard Glissant, Webb Du Bois, qui n'a pas pu finalement être présent parce qu'il a été interdit d'entrer sur le territoire français ou interdit de départ depuis les États-Unis, je ne sais plus trop. Mais en fait, ce premier congrès est important dans le fait de désigner que toutes ces personnes forment une diaspora. Et cette diaspora, c'est la diaspora noire. Et quelle est l'expérience, quel est l'événement qui fait que cette diaspora se constitue ? C'est en fait l'expérience de l'Atlantique noire, donc en fait la traite et l'esclavage. Parce que s'il n'y avait pas eu la traite négrière atlantique, le monde ne se penserait pas, enfin on ne penserait pas les personnes noires de la même manière en fait. C'est très très très déterminant. Et donc j'ai voulu partir de là pour cette raison, mais aussi parce que 1956, en Martinique et en Guadeloupe, c'est le début des velléités anticolonialistes, ou plutôt ce sont les idées anticolonialistes qui se démocratisent. Et donc là où avant c'était les préoccupations d'une certaine élite, ou d'une intelligentsia, ça dépend. Là, on se retrouve avec des idées anticolonialistes qui touchent monsieur et madame tout le monde. Et donc, c'est hyper intéressant de voir comment politiquement et socialement les choses changent à ce moment-là en Martinique et en Guadeloupe. Je me suis arrêtée finalement à 1998 parce qu'en 1998, c'est le

esclavisés. Et donc ces personnes de la Martinique, de la Guadeloupe, de la Réunion, de la Guyane vont défiler silencieusement. Et donc c'est assez impressionnant de voir ces images, cette déferlante silencieuse avec ces panneaux en disant 1848-1998, en revendiquant cet héritage. Et d'ailleurs aujourd'hui le CM98 fait notamment un très très gros travail de généalogie et permet aux afro-descendants de remonter dans leur arbre généalogique. Voilà.

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1: Alors, on n'a pas le temps de plonger en détail dans le processus de sélection des œuvres que Valériane Edmond-Mariette a choisi d'étudier dans sa thèse. Sachez quand même qu'elle a répertorié

0: les artistes et toutes les musiques de Guadeloupe et de Martinique sur sa période. Et puis, elle a affiné, notamment en ne gardant que les chansons qui abordaient au moins trois des chants lexicaux parmi les cinq qu'elle a repérés, qu'elle a décrétés. Alors, les cinq chants, c'était la mer, avec tout ce qui va concerner bateau, navire, océan, l'esclavage, chaîne, fouet, souffrance, etc. L'oubli, tout ce qui concerne la mémoire, les dates, noir, la couleur de peau, évidemment, et l'Afrique, tambour, ancêtre, etc. Et donc, au final, elle a conservé, pour son travail de thèse, 33 chansons qui, donc, avaient au moins 3 de ces chants lexicaux.
1: Ou plutôt, 33 chansons plus 3 chansons qui, elles, sont ce que j'appelle les chansons du silence, c'est-à-dire qu'elles parlent de la période dans les moindres détails, ou plutôt dans certains moindres détails, sans jamais dire esclavage, sans jamais dire esclave, sans jamais parler de souffrance. Donc, c'est des chansons qui vont dire... par exemple, je pense à une chanson de Philippe Laville qui s'appelle « De Bretagne ou d'ailleurs », qui est d'ailleurs considérée un peu comme une chanson folklorique en Bretagne, et qui raconte, qui dit « Parti chercher un avenir meilleur, les yeux tournés vers les îles lointaines, ils ont quitté l'Aquitaine, galion du roi ou... Non, galère du roi ou galion de corsaire, ils ont vogué sur les quais de Quimper, les yeux tournés vers les îles lointaines, ils ont quitté l'Aquitaine, enfin voilà. » Et donc, il raconte l'histoire de ces marins qui ont tout quitté pour aller vers les Amériques pour chercher un avenir meilleur, sans jamais parler dans la traversée de ceux qui sont dans la cale. Voilà. Et donc ça, c'est tout aussi intéressant parce que ça dit quelque chose. Et voilà, donc en fait, c'est globalement, c'est ce qu'on va trouver. Ce qui fait qu'en fait, en termes de genres musicaux, il y a de la variété française, de la salsa, du ballet, du goka, de la biguine, du tango, c'est très très très varié, du raga, enfin c'est très très riche.

Philippe Laville est un descendant de ces marins, et entre autres de colons esclavagistes, en fait. Enfin, on a tendance à voir la société coloniale et esclavagiste de manière très homogène. Donc, les blancs, colons, esclavagistes, les libres de couleur qui, eux, sont noirs mais ne sont pas esclaves, ils ont été affranchis, voilà. Et puis, les esclaves, voilà. Les noirs, les esclaves. Et en fait, Philippe Laville, lui, il descend, c'est un béquet, comme on dit chez nous. Donc, les descendants de colons esclavagistes ou les descendants de blancs qui se sont enrichis à cette période-là, mais qui n'étaient pas forcément esclavagistes, même si, bon, c'est un pourcentage, c'est un petit pourcentage. Et en fait, il assume le fait d'être béqué. Quand je dis il l'assume, c'est pas forcément quelque chose... il n'est pas dans une forme de honte, en tout cas dans la discussion qu'on a eue, il était pas, c'était pas, il s'est pas flagellé, oui, je suis, enfin voilà. Mais en même temps, il est très fier d'être Martiniquais. Il est Martiniquais. Il est tout autant Martiniquais que moi. Je peux pas dire qu'il l'est moins ou parce qu'il serait descendant de colons esclavagistes, parce qu'il serait béqué, ben qu'en fait, non, il est pas, enfin, je suis plus et lui, non, ça n'a pas de sens. On est tous les deux Martiniquais. Et quand je l'ai interrogé sur cette chanson, déjà, il a très généreusement accepté de répondre à mes questions. Il faut savoir que la communauté béquée est très, très, très fermée en Martinique. Qu'on le veuille ou non, ce sont des personnes qui ont une sociabilité très particulière. On ne rentre pas comme ça dans une famille béquée. On n'est pas invité comme ça. C'est pas, ça ne va pas de soi, en tout cas chez tous. C'est pas, voilà. Après, ils sont tous différents, mais voilà. Et généralement, on ne les entend pas dans les médias. Ce ne sont pas des personnes forcément qui vont s'exprimer. Il y en a deux ou trois en Martinique qu'on va entendre assez régulièrement dès qu'il y a un peu une crispation sociale, des tensions sociales, des grèves, des manifestations, etc., un certain nombre de revendications. Mais en fait, on ne les entend pas. Il y a des Martiniquais qui ne savent pas comment parle un béquet, qui n'ont jamais entendu un béquet parler parce qu'en fait, ils ne les fréquentent pas et ils ne les voient pas. Donc, qu'il accepte de me parler de cela, d'abord, j'ai trouvé ça vraiment très sympathique, comme tous les autres artistes qui ont accepté de répondre à mes questions. Mais je savais que c'était délicat, parce que je venais l'interroger sur une chanson qui, à aucun moment, n'évoque la cale, en fait, du navire négrier. Et donc, il m'a très bien accueilli, la discussion s'est très bien passée, et moi, je lui ai dit, pour moi, il n'y a pas de doute, vous êtes un artiste martiniquais. Et mon processus de sélection, c'est les artistes martiniquais et guadeloupéens qui abordent la thématique. En fait, c'est pour ça que j'ai voulu m'intéresser à la mémoire, parce que, à travers l'exemple que je viens de citer, de Bretagne ou d'ailleurs, l'idée n'est pas de vérifier ce qu'il dit. Dans aucune des chansons, je m'amuse à confronter ce qui est dit avec est-ce que c'est vrai, est-ce que ça s'est vraiment passé comme ça? Pas du tout. Parce qu'en fait, ce qui m'intéresse, c'est vraiment le regard que ces personnes qui n'ont pas vécu cette histoire, puisqu'ils sont trop jeunes, portent sur cette histoire. Comment ils en parlent? Et le fait que justement, dans la société, au début de ma période, donc à partir de 56 jusque dans les années... courant des années 70, même deuxième moitié des années 70, c'est véritablement un sujet tabou, dans le sens où, dans les familles, à l'école, on n'en parle pas, ou en tout cas pas dans ces termes-là. Et donc j'ai voulu confronter ça à, bon ben, est-ce qu'on en parle en musique? Et quand j'ai vu qu'on en parle en musique, je me suis dit, en fait, je pense que parce qu'on ne pouvait pas en parler à table, à l'école, au cours de discussions comme ça informelles, les artistes, eux, ont trouvé un moyen d'exprimer cette mémoire, ou plutôt ces mémoires, puisqu'il y a plusieurs, dans le cas de tout à l'heure, ben, je disais, ben, Philippe Laville, c'est une de ces mémoires. C'est une mémoire de cette période. Et puis, il y en a d'autres qui vont chanter en prêtant leur voix à un captif qui est dans la cale du navire en négrier. Je pense notamment à un morceau de Eugène Mona qui s'appelle « Pitié », où en fait, il chante comme s'il était un esclavisé dans la cale du navire en négrier. Et donc, c'est sa mémoire qu'il exprime. C'est ce point de vue-là, en fait. Et donc, ce qui est hyper intéressant, c'est de voir comment, mine de rien, les artistes sont précurseurs, dans l'espace public, en tout cas, j'entends, avec des morceaux, des chansons qui vont, certaines vont faire un tabac, certaines vont être jouées dans des balles, vont être dansées par des générations qui, parfois, ne font même pas attention aux paroles. Il y a des gens qui m'ont dit, mais moi, j'ai jamais vu que cette chanson parlait d'esclavage.
Et j'ai dansé dessus, j'ai séduit ma femme dessus, enfin voilà. Et ce qui est encore plus intéressant, c'est de voir à partir des années 70, comment ça devient l'usage dans la politique, dans l'espace public, de parler de l'esclavage, de dire qu'il faut se souvenir, donc de rentrer dans l'exercice du devoir de mémoire, et de voir comment, en fait, les politiques, les militants sont sûrs, par moment, d'avoir inventé une façon d'en parler, alors qu'en fait... Depuis un petit moment, il y en a qui chantaient ça, en fait. Je pense notamment à une chanson qui est écrite grâce à un ouvrage, une chanson qui s'appelle « 22 mai » de T. Raoul. Donc c'est une chanson belay, c'est l'une des rares chansons belay qui est dans le campus, où en fait il a juste pris l'ouvrage qui s'intitule « La révolution anti-esclavagiste » d'Armand Nicolas. Armand Nicolas qui est un historien martiniquais, mais qui est un communiste aussi, et donc qui a écrit ce petit livre, ce petit fascicule qui circule sous le manteau, parce qu'il est censuré, hein, il n'a pas le droit de circuler. Et en fait, T. Raoul prend ce livre, le lit, et en fait, en fait une chanson. La chanson s'appelle « 22 mai », et donc en fait, il raconte ce qui est dans le livre texto. Et c'est hyper intéressant de voir, et ça se passe dans les années 80, où là on est déjà à la confluence de tout ça, en fait. Voilà. Yeah.

à partir de la fin des années 70, les gens écoutent autrement. Et donc, ce sont des chansons qui, pour certaines, vont commencer à être utilisées pour commémorer. Alors que jusque-là, par exemple, je vous citais le tango tout à l'heure, c'est un tango qui sort en 58, tout le monde danse dessus, personne ne fait attention au fait que en fait, c'est un tango qui s'appelle « La prière de l'esclave » quand même, donc, enfin, en tout cas, il y a toute une partie qui fait pas attention à ça, et en fait, ce morceau va être régulièrement réédité en fait sous forme de vinyle. Je crois que Daniel Forestal, il a c'est l'auteur, il est le compositeur, il est le chanteur. Je crois que ça sort 8 fois en vinyle ou 9 fois, ce qui est quand même assez important pour un morceau un tango qui date autant et qui parle de la prière de l'esclave. Et en fait, à un moment donné, dans les années 70, quand c'est réédité, c'est notamment réédité avec sur la pochette un coutelas. Donc un sabre et une sorte d'esclavisé dessiné rapidement, enfin quand je dis rapidement, enfin un peu de manière abstraite plutôt, pas rapidement. Et alors qu'en fait, sur les vinyles précédents, c'est la tête de Daniel Forestal, jeune crooner. Et en fait, dans les années 70, cette réédition prend en compte le fait qu'il y a eu un basculement dans l'espace public, dans la mémoire collective, et donc on va faire appel aux éléments qui frappent tout de suite. Donc, c'est le coutelas et généralement l'image du marron, donc de l'esclave en fuite, qu'on appelle le nègre marron en créole. Et donc, généralement, c'est un homme avec un coutelas, buste nu, foncé de peau et toujours avec un peu un air très rebelle, très revanchard. Et puis, des fois, une chaîne brisée, genre, il tient une chaîne brisée dans la main ou il y a une chaîne brisée pas très loin qui nous donne l'impression que c'est le coutelas qui a brisé la chaîne. Mais où, en fait, on renverse le discours politique. Parce que c'est vrai que c'est quelque chose que je n'ai pas précisé, mais au début de ma période, dans le discours politique, dès qu'on va parler de l'abolition de l'esclavage, on va parler de Victor Schœlcher. Et on ne va pas forcément parler de l'agentivité des personnes mises en esclavage qui n'ont eu de cesse de se rebeller contre le système. Et l'idée des années 60, enfin, les années 70 vont rabattre les cartes, où là, on va avoir des discours où on va dire nos ancêtres étaient des nègres marrons qui se sont rebellés et ça fait partie du processus abolitionniste. Parce que le processus abolitionniste comprend le travail d'abolitionniste comme Victor Schœlcher et les insurrections répétées et les actes de résistance répétés des personnes en situation d'esclavage. Et en fait, progressivement, comme je disais, ça va basculer. Et donc, je pense que ce qui va changer réellement, c'est la perception des gens. Et puis, dans les années 90, là, on va commencer à voir ce qui est complètement nouveau dans les textes, parce qu'il faut savoir que jusque-là, ce sont des chansons soit qui prêtent leur voix aux esclavisés, donc qui vont évoquer la souffrance, soit qui vont évoquer la rébellion, la révolte, soit qui vont évoquer le souvenir, la mémoire et dire on veut se rappeler et tout. Mais il y a une nouveauté à partir de la deuxième moitié des années 95 à peu près, où là, on va avoir des chansons qui commencent à parler de crimes. Et ça, c'est hyper nouveau. Là, j'ai des chansons où là, on commence à dire, oui, c'est un crime contre l'humanité. Si on demandait réparation, ce serait une autre histoire. Ils nous ont volés. On est dans un discours qui est plus... Par exemple, je pense à une chanson de Gérald Toto, musicien martiniquais, qui s'appelle « Le vrai sauvage ». Et en fait, il dit « Le vrai sauvage, c'était vous ». Et c'est hyper poignant parce que le premier couplet commence, il décrit une scène dans laquelle une scène de viol dans laquelle Luna vient négrier et il dit en fait le vrai sauvage c'était vous, le fouet et la cage encore vous, et vous vouliez de l'or, des femmes et de l'or.

0: Grâce à Valériane et de Montmariette, j'ai découvert des hommes comme Eugène Monnat, le Nègre debout, des femmes aussi artistes ou figures coloniales comme Joséphine de Beauharnais, Joséphine Coucoupé, dont la statue a été décapitée puis déboulonnée et dont l'ancien lieu est devenu un bac de permaculture. La colonisation est une expérience d'effacement contre laquelle de nombreuses personnes encore aujourd'hui se battent pour se réapproprier leur histoire, leur mémoire et leur lieu. Alors, j'ai eu envie, avant de quitter Valériane et de Montmariette, qu'elle nous dise un mot sur la décolonisation culturelle.
1: Alors, la décolonisation culturelle, c'est un mouvement politique qui se fait à partir des années 60-70, où l'idée, en fait, les élites intellectuelles martiniquaises et guadeloupéennes se sont bien rendues compte que l'évolution statutaire de 1946, donc la départementalisation, ne fonctionne pas. C'est le temps un peu des désillusions. On se rend compte que les mesures qui devraient être appliquées ne sont pas appliquées. Pour reprendre la célèbre citation d'Aimé Césaire, on est encore des... Enfin, à l'époque, ils sont encore des citoyens entièrement à part et pas à part entière. Et donc, par rapport à cela, vu que politiquement, c'est pas possible d'évoluer ou de faire bouger les choses, donc, on va choisir le plan culturel pour ça. Et donc, c'est là que c'est donc des militants, des militantes, des politiques, des membres d'associations culturelles, etc., vont faire le choix de redorer le blason des pratiques. Tout à l'heure, j'expliquais le terme bagaille vienègue, donc de toutes ces pratiques culturelles qui sont rejetées parce que considérées comme méprisables, méprisantes, etc. Donc, certains vont se concentrer, par exemple, sur la cuisine. Et c'est là qu'on va avoir une valorisation de tout ce qui va être tina morue, donc c'est les bananes vertes avec de la morue salée, qui vont revendiquer le fait de manger des acras, enfin voilà, ça passe par là. D'autres, ça va être la linguistique, donc on va travailler sur le créole, on va montrer que le créole est une langue complètement. Et puis on va écrire en créole, on va écrire des poèmes, on va écrire des romans en créole, on va vraiment en faire quelque chose, une chose bien à nous en fait. Et c'est aussi en même temps un mélange de quête identitaire en fait. Et puis tout ce qui va être plus largement le belay et le gwoka, qui étaient considérés vraiment comme des pratiques méprisables, méprisantes, qu'il ne fallait pas pratiquer dans la ville, qui étaient complètement rejetées par une partie de la population. Hein. Il y a une partie de la population, il faut savoir que dans l'assimilation culturelle, qui est le principe français, en fait, on ne parle pas créole. Parler créole, ça veut dire qu'on ne sait pas parler français. On ne marche pas pieds nus. On va se nourrir de blanquettes de veau, voilà, on est de bons français. Donc, on va avoir des pratiques culturelles françaises. Et donc là, l'idée, c'est vraiment de renverser cela. Et par ce processus-là, on va avoir aussi une valorisation de tout ce qui est dans l'imaginaire des personnes à l'époque, ancestrales et africaines. Donc, avec tout ce que ça peut avoir de fantasmé, hein, parce que finalement, l'Afrique, c'est plein de pays, hein, c'est plein de peuples, donc c'est pas du tout une entité une et indivisible, mais il y a cette espèce de fantasme en fait, qui est très important, parce qu'il sert à revaloriser toutes ces pratiques qui étaient rejetées, qui étaient méprisées, qui étaient vraiment jugées de manière péjorative. Et l'un des exemples de cela, c'est le CERMAC, le Service Municipal d'Action Culturelle de la Ville de Fort-de-France, qui est créé en 79-80. Et en fait, le CERMAC, c'est un espace qui est créé par Aimé Césaire et son conseil municipal. Aimé Césaire, qui à l'époque est maire de la ville de Fort-de-France, la ville capitale.
0: Pop, pop, pop, pop, je coupe Valériane Edmond-Mariette un instant, car il faut faire un détour par Suzanne Césaire, la femme d'Aimé. Car même si elle n'était pas au conseil municipal de la ville de Fort-de-France, sa pensée a irrigué les actions du CERMAC, et bien au-delà, évidemment.
1: Suzanne, c'est vraiment la pensée cannibale. C'est le cannibalisme littéraire. D'ailleurs, il y a une citation de Suzanne qui dit « La littérature martinique, la littérature antillaise ou martiniquaise, je ne sais plus, sera cannibale ou ne sera pas. » Et en fait, elle s'attaque à la littérature doudouiste quand elle dit cela. Et pourquoi cannibale ? C'est parce qu'en fait, dans parmi les peuples Kalina, Taïnos, dans notre espace géographique, donc les peuples premiers hein, qui ont été, qui sont disparus, qui ont été complètement effacés par la colonisation française. En fait, il y avait une pratique culturelle d'un cannibalisme rituel, où en fait, quand on gagnait une guerre face à un ennemi, admettons, il était réputé pour avoir un œil de lynx, ben en fait, au cours d'une cérémonie rituelle, après l'avoir tué, on récupérait ses yeux et on ingérait ses yeux pour se réapproprier sa force. Et donc, ça commence par la littérature, avec Suzanne Roussy-Césaire et Aimé Césaire. Aimé Césaire va poursuivre cela dans l'espace public foyalais, donc de Fort-de-France, en se réappropriant les lieux de pouvoir coloniaux, et notamment en faisant le choix de placer le Cermak, dont je parlais, dans l'ancienne caserne Gallieni, qui était un ancien hôpital militaire, et donc qui était un lieu colonial par excellence. En fait, il met là ce centre dans lequel les Martiniquais et Martiniquaises, et les Foyalais et Foyalaises, pour de modiques sommes, vont prendre des cours de danse classique, de ballet, de danse indienne, puisqu'on a une migration indienne après l'abolition de l'esclavage, des travailleurs forcés, dont on ne parle pas assez d'ailleurs, de danse indienne, de guitare, de piano, de tambour, mais il y a aussi des cours d'art plastique, il y a des cours d'écriture, il y a des cours de théâtre, il y a tout ce qui va être art du spectacle, mise en scène, décor, etc. On va aussi avoir un atelier qui est hyper intéressant, c'est un atelier écologique et qui pense notamment à la dépollution des sols. On est dans les années, fin des années 70, c'est très novateur à l'époque. Et en fait, le point culminant de tous ces ateliers, c'est le festival qui a lieu au mois de juillet, qui s'appelle le Festival culturel de Fort-de-France, et qui va en fait être un haut lieu de la diaspora noire, où en fait on va avoir des Wolso Inca qui viennent au festival, on va avoir des chorales d'Afrique du Sud, enfin voilà, le monde noir se presse dans ce festival, parce que chaque année au mois de juillet, c'est un haut lieu de la culture noire, des cultures noires, et ça c'est le CERMAC. Et le CERMAC va être un lieu d'apprentissage pour énormément d'artistes, réalisateurs. Par exemple, Eusanne Palsy passe dans les ateliers du CERMAC. Eusanne Palsy, qui est la réalisatrice martiniquaise, qui a reçu un Oscar pour l'ensemble de sa carrière il n'y a pas longtemps, en 2023, si je ne me trompe pas. Eusanne Palsy, qui est la réalisatrice de Rue Casnègre, qui est la réalisatrice d'Une saison blanche et sèche, dans lequel joue Marlon Brando, qui va être nommé aux Oscars pour ce rôle-là. Donc, c'est pas n'importe qui. Et donc, Eusanne Palsy fait ses premières mains de réalisatrice au CERMAC. Voilà. Et donc, le CERMAC, c'est ça. Et donc, s'il y a un fruit de la décolonisation culturelle, c'est le CERMAC. Et d'ailleurs, il y a un très, très beau documentaire d'une femme martiniquaise, Chantal de Fontaine, qui s'appelle « L'heure de nous-mêmes a sonné », qui est une citation d'Aimé Césaire, qui reprend l'histoire du CERMAC et qui est visible sur YouTube. Voilà, donc n'hésitez pas à le regarder, parce que ça montre justement l'importance de cette œuvre, qui est une œuvre assez monumentale, je dois dire, de décolonisation culturelle.
0: Affaire à suivre en découvrant, grâce à Valériane Edmond Mariette, les musiques et les mémoires de l'esclavage dans la Martinique et la Guadeloupe des années 56 à 98. Vous pouvez aussi retrouver Valériane Edmond Mariette en ligne en tapant Oliwon Listwa, O-L-I-W-O-N L-I-S-T-W-A. Et bien sûr, on ne finit pas hein, du poil sous les bras sans un petit mot sur les poils de l'invité, pour vous inviter vous-même à réfléchir sur votre rapport à vos poils, aux poils de vos partenaires, pourquoi pas, sur le pourquoi ou le comment on s'épile ou pas, enfin tout ça quoi.
1: Moi, mon poil sous mes bras, il me dérange parce que je fais de l'eczéma, voilà, donc généralement j'en ai pas. Mais ou sinon, j'essaie progressivement, en grandissant, enfin en étant une femme adulte, de me dire que ça fait partie de mon corps et que c'est pas obligé d'être tout le temps gommé, effacé. Et donc, en fait, je teste des choses, genre je laisse les poils des jambes, ensuite j'enlève, ensuite je découvre un peu ça. Et puis pour le coup, s'il y a des poils avec lesquels j'ai de très très bons rapports, ce sont mes cheveux. Pour le coup, ces grands, grands poils que j'apprends, avec le temps, j'ai appris, parce que c'est tout un rapport par rapport à l'histoire, le fait d'être une femme noire, c'est tout un rapport aux cheveux qui est très particulier. Et Dieu merci, j'ai grandi dans une famille au sein de laquelle, en fait, on a toujours eu un rapport très sain à nos cheveux, sans être dans le rejet ou dans le mépris, ou voilà. Et donc, en fait, avec mes cheveux, ça se passe très bien.
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0: Notre Père, qui êtes aux cieux, restez-y, et nous resterons sur la terre, qui est quelquefois si jolie, avec ses mystères de New York, et puis ses mystères de Paris, oh, qui valent bien celui de la Trinité, avec son petit canal de l'Ourcq, sa grande muraille de Chine, sa rivière de Morlaix, ses bêtises de Cambrai, avec son océan Pacifique, et ses deux bassins aux Tuileries, avec ses bons enfants. Et ces mauvais sujets, avec toutes les merveilles du monde, qui sont là, simplement sur la terre, offertes à tout le monde, éparpillées, émerveillées elles-mêmes d'être de telles merveilles, et qui n'osent l'avouer, comme une jolie fille nue qui n'ose se montrer, avec les épouvantables malheurs du monde, qui sont légions, avec leurs légionnaires, avec leurs tortionnaires, avec les maîtres de ce monde, les maîtres avec leurs prêtres, leurs traîtres et leurs reîtres, avec les saisons, avec les années, avec les jolies filles, avec les vieux cons, avec la paille de la misère pourrissant dans l'acier des canons.
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0: Bonne nuit, Nicolas.
1: Bonne nuit, Papronel.
2: Bonne nuit, les petits.
0: Bonne nuit, Nono.

Et...

sûr.